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1: Romera, canta Rafael Muñoz, la guitarra de Manuel Alfonseca. En las noches de Bajo Guía de Sanlúcar de Barrameda, año 1998.